0: Si je te dis que je t'aime, bonjour à tous, bonjour Enugu, bonjour le Nigeria. Comment allez-vous, chers amis, chers auditeurs? Je vous dis bienvenue encore dans votre émission Bilan qui vous arrive tous les samedis sur Urban Radio 94.5 FM. Et si vous avez oublié, je m'appelle le roi du micro, Monsieur Eddie Bongo lui-même.
1: Ne fais pas, ne fais pas, ne fais pas chakara, oh ouais.
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1: Ne fais pas, ne fais pas, ne fais pas gara gara pour moi.
0: Tous les samedis à 13h, on vous sert cette émission Bilan French Cruise Niger Radio Show. Destiné à vous apprendre le français élémentaire en direct à la radio. C'est Urban Radio 94.5 FM. Voilà, la leçon du jour dure quelques minutes et tout après la leçon, ici à la radio, vous avez l'occasion de m'appeler pour répondre aux questions du jour. Est-ce que vous comprenez? Restez à l'écoute, ne quittez pas.
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0: J'aimerais toujours. Welcome to the French Cruise Niger Radio Show, your number one bilingual radio show in the land. And this is Monsieur Eddie Bongo on the microphone right now. And I'm saying bonjour to you. Comment ça va? Comment était la semaine? Comment passez-vous le week-end? Soyez les bienvenus. Restez à l'écoute. Don't go nowhere. In case you're catching this show for the first time, this is where we teach you basic French life on the radio. And I will never forget to say a big shout out to my amazing and energetic and wonderful students out there. Get your writing materials. The weather is beautiful and I'm in a great mood today and I'm happy to be here. I'm sure you're happy to get your writing materials. The lesson takes off immediately.
1: Ouais.
0: Chérie, tu es jolie. 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

0: frères jumeaux.
1: C'est comme ça. C'est comme ça, les amis, Urban Radio 94.5 FM. C'est comme ça que ça chauffe tous les samedis avec Eddie Bongo et nos chers auditeurs et chers étudiants. Merci beaucoup à tous ceux qui ont participé aujourd'hui pour rendre cette émission très chaleureuse. Thank you all for participating on today's edition of the French Cruise Niger Radio Show. And to all those who were able to connect to my amazing students out there, I say merci beaucoup and bon weekend to you all. And to those whose calls we couldn't take and to those who are still calling, next Saturday is another opportunity to get on board and get on the cruise and parler français au micro avec Eddie Bongo, le roi du micro, numéro 1 du Nigeria. Chers amis, bon week-end. C'était très merveilleux. À la semaine prochaine. Until then, restez en sécurité.